parcourait les bulles arrondies. Lorsque je me vis exclu de ces jeux érotiques,

j'aime, tout droit de reproduction interdit. 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

existence se donne ainsi. 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

Le cercle des poètes disparu, passant la veille sur la troisième chaîne. Elle avait écrit au correcteur sur sa trousse en dents, Carpe diem.